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2: Oui, c'est clair, je vous parle de respect, je vous parle de cette valeur qui se perd en effet.